se marier, car il n'existe aucun garçon assez fou pour la capturer.